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2: Bonsoir, 16 personnes ont été interpellées ce matin dans l'enquête sur des soupçons de viol, agression sexuelle ou violence sur mineurs à l'école maternelle Saint-Dominique dans le 7e arrondissement de Paris. Dans ce dossier, rappelons qu'une trentaine de plaintes ont été déposées. La FNSEA demande la réouverture immédiate des négociations commerciales face à la hausse des prix de l'énergie. Le décrochage entre l'évolution des charges et celle des prix met aujourd'hui en péril l'équilibre économique de nombreuses exploitations, alerte le syndicat agricole qui réclame une revalorisation du prix payé aux producteurs. Un ex-dentiste condamné en Lozère pour avoir mutilé des dizaines de patients annonce faire appel. Le tribunal correctionnel de Mende l'a reconnu coupable de tous les faits qui lui étaient reprochés et lui a également interdit d'exercer sur le territoire français. Un nouveau procès est prévu en septembre devant la cour d'appel de Nîmes, dans le Gard. La France insoumise fera voter une grande loi anti-concentration des médias si elle arrive au pouvoir en 2027, affirme Clémence Guettet. Selon la députée LFI, il s'agit d'une urgence. Le maire d'Amiens, dans la Somme, a pris un arrêté municipal pour rendre le port du casque en trottinette électrique obligatoire dans sa ville. Depuis le 20 janvier, plus de 60 accidents ont eu lieu, dont plus d'une dizaine très graves, voire mortelles, selon le maire socialiste Frédéric Fauvet. La situation concernant Ebola est une urgence de santé publique de portée internationale, mais ce n'est pas une urgence pandémique, a déclaré le directeur de l'OMS. Près de 600 cas et 139 morts soupçonnés d'être liés à l'épidémie ont été recensés jusque-là. C'est la fin de ce flash, une bonne fin de journée à notre écoute.
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3: Bonjour à tous, dont l'actualité people du jour. On parle d'Adeline Blondiot, série noire pour Adeline. L'heure n'est clairement pas l'insouciance pour l'ancienne comédienne devenue sophrologue. Après avoir annoncé en janvier que son mari, épousé l'été dernier, souffrait d'un cancer, elle s'est inquiétée pour sa fille âgée de 14 ans, Wilona. Un nouveau passage à l'hôpital pour réparer cette cheville fracturée, a-t-elle expliqué sur Instagram. La faute à un accident de balançoire. Aujourd'hui, je n'ai pas l'énergie de chercher un sens à tout ce qu'il nous arrive. En revanche, je m'acharne chaque jour à trouver un moment de joie, à rire également pour rester forte pour eux, pour moi. De ces mots, on se retrouve très vite avec d'autres Actu People.
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2: Et en ce jeudi 21 mai, nous fêtons les Constantins. Les béliers, vous supporterez mal la situation. Taureau, faites cavalier seul. Gémeaux, vous aurez l'occasion de montrer aux autres ce que vous valez. Cancer, les joutes verbales avec votre partenaire ne manqueront pas de piquant. Les lions, ne tombez pas dans l'excès. Les vierges, votre besoin de plaire est exacerbé. Balance, au travail, les critiques et la jalousie pourront titiller votre amour-propre. Les scorpions, un échange se transforme en dispute. Sagittaire, vous gagnerez en crédibilité. Capricorne, vous serez content d'un résultat. Verseau, votre instinct ne vous trompera pas. Enfin, les poissons, vous n'aurez de cesse de vous prouver que vous êtes capable de séduire. Allez, bonne journée.
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2: Bonsoir, 16 personnes ont été interpellées ce matin dans l'enquête sur des soupçons de viol, agression sexuelle ou violence sur mineurs à l'école maternelle Saint-Dominique dans le 7e arrondissement de Paris. Dans ce dossier, rappelons qu'une trentaine de plaintes ont été déposées. La FNSEA demande la réouverture immédiate des négociations commerciales face à la hausse des prix de l'énergie. Le décrochage entre l'évolution des charges et celle des prix met aujourd'hui en

0: Anti-concentration des médias si elle arrive au pouvoir en 2027, affirme Clémence Guettet. Selon la députée LFI, il s'agit d'une urgence. Le maire d'Amiens, dans la Somme, a pris un arrêté municipal pour rendre le port du casque en trottinette électrique obligatoire dans sa ville. Depuis le 20 janvier, plus de 60 accidents ont eu lieu, dont plus d'une dizaine très graves, voire mortelles, selon le maire socialiste Frédéric Fauvé. La situation concernant Ebola est une urgence de santé publique de portée internationale, mais ce n'est pas une urgence pandémique, a déclaré le directeur de l'OMS. Près de 600 cas et 139 morts soupçonnés d'être liés à l'épidémie ont été recensés jusque-là. C'est la fin de ce flash, une bonne fin de journée à notre écoute.
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3: Bonjour à tous, dont l'actualité people du jour. On parle d'Adeline Blondiot, série noire pour Adeline. L'heure n'est clairement pas l'insouciance pour l'ancienne comédienne devenue sophrologue. Après avoir annoncé en janvier que son mari, épousé l'été dernier, souffrait d'un cancer, elle s'est inquiétée pour sa fille âgée de 14 ans, Wilona. Un nouveau passage à l'hôpital pour réparer cette cheville fracturée, a-t-elle expliqué sur Instagram. La faute, un accident de balançoire. Aujourd'hui, je n'ai pas l'énergie de chercher un sens à tout ce qu'il nous arrive. En revanche, je m'acharne chaque jour à trouver un moment de joie, à rire également pour rester forte pour eux, pour moi. De ces mots, on se retrouve très vite avec d'autres Actu People.
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3: Et en ce jeudi 21 mai, nous fêtons les Constantins. Les béliers, vous supporterez mal la situation.
4: Taureau, faites cavalier seul.
3: Gémeaux, vous aurez l'occasion de montrer aux autres ce que vous valez.
5: Cancer, les joutes verbales avec votre partenaire ne manqueront pas de piquant.
6: Les lions, ne tombez pas dans l'excès.
7: Les vierges, votre besoin de plaire est exacerbé.
8: Balance, au travail, les critiques et la jalousie pourront titiller votre amour-propre.
9: Les scorpions, un échange se transforme en dispute.
10: Sagittaire, vous gagnerez en crédibilité.
11: Capricorne, vous serez content d'un résultat.
12: Verseau, votre instinct ne vous trompera pas.
13: Enfin les poissons, vous n'aurez de cesse de vous prouver que vous êtes capable de séduire.
3: Allez, bonne journée.
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2: Bonsoir, 16 personnes ont été interpellées ce matin dans l'enquête sur des soupçons de viol, agression sexuelle ou violence sur mineurs à l'école maternelle Saint-Dominique dans le 7e arrondissement de Paris. Dans ce dossier, rappelons qu'une trentaine de plaintes ont été déposées. La FNSEA demande la réouverture immédiate des négociations commerciales face à la hausse des prix de l'énergie. Le décrochage entre l'évolution des charges et celle des prix met aujourd'hui en péril l'équilibre économique de nombreuses exploitations, alerte le syndicat agricole qui réclame une revalorisation du prix payé aux producteurs. Un ex-dentiste condamné en Lozère pour avoir mutilé des dizaines de patients annonce faire appel. Le tribunal correctionnel de Mende l'a reconnu coupable de tous les faits qui lui étaient reprochés et lui a également interdit d'exercer sur le territoire français. Un nouveau procès est prévu en septembre devant la cour d'appel de Nîmes, dans le Gard. La France insoumise fera voter une grande loi anti-concentration des médias si elle arrive au pouvoir en 2027, affirme Clémence Guettet. Selon la députée LFI, il s'agit d'une urgence. Le maire d'Amiens, dans la Somme, a pris un arrêté municipal pour rendre le port du casque en trottinette électrique obligatoire dans sa ville. Depuis le 20 janvier, plus de 60 accidents ont eu lieu, dont plus

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3: Bonjour à tous, dont l'actualité people du jour. On parle d'Adeline Blondiot, série noire pour Adeline. L'heure n'est clairement pas l'insouciance pour l'ancienne comédienne devenue sophrologue. Après avoir annoncé en janvier que son mari, épousé l'été dernier, souffrait d'un cancer, elle s'est inquiétée pour sa fille âgée de 14 ans, Wilona. Un nouveau passage à l'hôpital pour réparer cette cheville fracturée, a-t-elle expliqué sur Instagram. La faute à un accident de balançoire. Aujourd'hui, je n'ai pas l'énergie de chercher un sens à tout ce qu'il nous arrive. En revanche, je m'acharne chaque jour à trouver un moment de joie, à rire également pour rester forte pour eux, pour moi. De ces mots, on se retrouve très vite avec d'autres Actu People.
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2: Et en ce jeudi 21 mai, nous fêtons les Constantins. Les Béliers, vous supporterez mal la situation. Taureau, faites cavalier seul. Gémeaux, vous aurez l'occasion de montrer aux autres ce que vous valez. Cancer, les joutes verbales avec votre partenaire ne manqueront pas de piquant. Les lions, ne tombez pas dans l'excès. Les vierges, votre besoin de plaire est exacerbé. Balance, au travail, les critiques et la jalousie pourront titiller votre amour-propre. Les scorpions, un échange se transforme en dispute. Sagittaire, vous gagnerez en crédibilité. Capricorne, vous serez content d'un résultat. Verseau, votre instinct ne vous trompera pas. Enfin, les poissons, vous n'aurez de cesse de vous prouver que vous êtes capable de séduire. Allez, bonne journée.
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2: Bonjour. Aujourd'hui, 21 mai, 141e jour de l'année, nous fêtons les Constantins. C'est aussi la journée mondiale de la diversité culturelle pour le dialogue et le développement. C'est le 21 mai 1917 que naissait Raymond Burr, alias l'homme de fer ou Perry Mason, disparu en septembre 1993. Le trompettiste Maurice André, qui nous a quittés en février 2012, était né, lui, le 21 mai 1933. Joyeux anniversaire à Mr. T, né en 1952, à Eric Carrière, des Chevaliers du Fiel, né en 1957, à Nick Cazavetz et Antoine de Maximi, tous deux nés en 1959, et à Stommy Bugsy, né le 21 mai 1972. C'est aussi le 21 mai 2000 que disparaissait Barbara Cartland. Elle était née en juillet 1901 et en 2002, disparition de Niki de Saint-Phalle à peine 72 ans. Le 21 mai 1681, le canal du Midi ouvre. En 1804, c'est au tour du cimetière du Père-Lachaise. En 1904, création à Paris par 7 pays européens de la FIFA, la Fédération Internationale de Football Association. En 2019, les scientifiques observent la première détection à l'aide de l'astronomie d'une onde gravitationnelle émise à environ 16 milliards d'années-lumière de distance. Elle résulterait de la fusion d'un trou noir binaire il y a environ 7 milliards d'années. Enfin, le 21 mai 2024, le Conseil de l'Union européenne adopte une législation visant à établir un cadre à l'utilisation d'intelligences artificielles. Le dicton du jour. Quand la vigne est en fleur à la Saint-Thiébaut, il n'y a ni bien ni mot. Demain, vous penserez à fêter les Émiles.
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2: Bonjour à tous. Dans l'actualité musicale du jour, le nouvel album de Rolling Stones sortira le 10 juillet. L'album sortira donc le 10 juillet, annoncé le groupe anglais un peu moins d'un mois après la sortie d'un single en édition limitée. Le groupe de rock légendaire Rolling Stone trace sa route au fil des années. Leur nouvel album sortira donc le 10 juillet, annoncé donc il y a quelques jours le groupe anglais un peu moins d'un mois après la sortie d'un single en édition limitée. Il sera donc le 25e album studio des Stones au Royaume-Uni. Le groupe a annoncé sa sortie sur son site internet en publiant une vidéo où on voit les octogénaires Mick Jagger et Keith Richards ainsi que le septuagénaire Ronnie Wood travailler dans un studio d'enregistrement. Cet album sera donc fidèle au son des Stones avec des influences blues, country, rock. Laisse seulement filtrer le groupe sur son site internet. Un peu plus tôt, ils avaient publié un message prévenant d'une annonce à venir. En tous les cas, c'est sous cette identité déjà utilisée par le groupe pour des concerts secrets dans les années 70 et 80 que les rockers anglais avaient publié à la mi-avril un single sur vinyle et en édition limitée. Rendez-vous donc le 10 juillet prochain pour découvrir le tout nouvel album des Stones. On se retrouve très vite avec d'autres actualités musicales.
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2: Bonsoir, 16 personnes ont été interpellées ce matin dans l'enquête sur des soupçons de viol, agression sexuelle ou violence sur mineurs à l'école maternelle Saint-Dominique dans le 7e arrondissement de Paris. Dans ce dossier, rappelons qu'une trentaine de plaintes ont été déposées. La FNSEA demande la réouverture immédiate des négociations commerciales face à la hausse des prix de l'énergie. Le décrochage entre l'évolution des charges et celle des prix met aujourd'hui en péril l'équilibre économique de nombreuses exploitations, alerte le syndicat agricole qui réclame une revalorisation du prix payé aux producteurs. Un ex-dentiste condamné en Lozère pour avoir mutilé des dizaines de patients annonce faire appel. Le tribunal correctionnel de Mende l'a reconnu coupable de tous les faits qui lui étaient reprochés et lui a également interdit d'exercer sur le territoire français. Un nouveau procès est prévu en septembre devant la cour d'appel de Nîmes, dans le Gard. La France insoumise fera voter une grande loi anti-concentration des médias si elle arrive au pouvoir en 2027, affirme Clémence Guettet. Selon la députée LFI, il s'agit d'une urgence. Le maire d'Amiens, dans la Somme, a pris un arrêté municipal pour rendre le port du casque en trottinette électrique obligatoire dans sa ville. Depuis le 20 janvier, plus de 60 accidents ont eu lieu, dont plus d'une dizaine très graves, voire mortelles, selon le maire socialiste Frédéric Fauvet. La situation concernant Ebola est une urgence de santé publique de portée internationale, mais ce n'est pas une urgence pandémique, a déclaré le directeur de l'OMS. Près de 600 cas et 139 morts soupçonnés d'être liés à l'épidémie ont été recensés jusque-là. C'est la fin de ce flash, une bonne fin de journée à notre écoute.
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4: Et en ce jeudi 21 mai, nous fêtons les Constantins. Les Béliers, vous supporterez mal la situation.
5: Taureau,
4: faites cavalier seul. Gémeaux, vous aurez l'occasion de montrer aux autres ce que vous valez.
5: Cancer,
4: les joutes verbales avec votre partenaire ne manqueront pas de piquant.
5: Les Lions, ne tombez pas dans l'excès.
4: Les Vierges, votre besoin de plaire est exacerbé.
5: Balance, au travail, les critiques et la jalousie pourront titiller votre amour-propre.
4: Les Scorpions, un échange se transforme en dispute.
5: Sagittaire, vous gagnerez en crédibilité.
4: Capricorne, vous serez content d'un résultat.
5: Verseau,
4: votre instinct ne vous trompera pas.
5: Enfin les Poissons, vous n'aurez de cesse de vous prouver que vous êtes capable de séduire.
4: Allez, bonne journée.
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2: Voici ma sélection télé pour ce jeudi 21 mai avec ce soir sur TF1, AKA, film français avec Éric Cantona. Sur France 2, envoyé spécial présenté par Élise Bucet, 23h complément d'enquête. Sur France 3, Cassandre, la série avec Claire Borotra. Sur M6, Le Maillon Faible, spécial traître avec Olivier Mine. Sur France 4, Omar La Fraise avec Reda Kateb et Benoît Magimel. Film sur W9, Y'a que la vérité qui compte, présenté par Pascal Bataille et Laurent Fontaine. Sur TFX, Ce que veulent les femmes avec Helen Hunt et Mel Gibson. Sur Gulli, les 100 vidéos qui ont fait rire le monde entier, présenté par Issa Doumbia. Spécial Animaux qui pètent les plombs avec Boudère en invité. Sur Novo 19, Mad Max Fury Road avec Tom Hardy. Enfin sur Sister, Vive le camping, vacances en famille, présenté par Elodie Gossuin chez les Ch'tis. Bon zapping.
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2: Bonsoir, 16 personnes ont été interpellées ce matin dans l'enquête sur des soupçons de viol, agression sexuelle ou violence sur mineurs à l'école maternelle Saint-Dominique dans le 7e arrondissement de Paris. Dans ce dossier, rappelons qu'une trentaine de plaintes ont été déposées. La FNSEA demande la réouverture immédiate des négociations commerciales face à la hausse des prix de l'énergie. Le décrochage entre l'évolution des charges et celle des prix met aujourd'hui en péril l'équilibre économique de nombreuses exploitations, alerte le syndicat agricole qui réclame une revalorisation du prix payé aux producteurs. Un ex-dentiste condamné en Lozère pour avoir mutilé des dizaines de patients annonce faire appel. Le tribunal correctionnel de Mende l'a reconnu coupable de tous les faits qui lui étaient reprochés et lui a également interdit d'exercer sur le territoire français. Un nouveau procès est prévu en septembre devant la cour d'appel de Nîmes, dans le Gard. La France insoumise fera voter une grande loi anti-concentration des médias si elle arrive au pouvoir en 2027, affirme Clémence Guettet. Selon la députée LFI, il s'agit d'une urgence. Le maire d'Amiens, dans la Somme, a pris un arrêté municipal pour rendre le port du casque en trottinette électrique obligatoire dans sa ville. Depuis le 20 janvier, plus de 60 accidents ont eu lieu, dont plus d'une dizaine très graves, voire mortelles, selon le maire socialiste Frédéric Fauvet. La situation concernant Ebola est une urgence de santé publique de portée internationale, mais ce n'est pas une urgence pandémique, a déclaré le directeur de l'OMS. Près de 600 cas et 139 morts soupçonnés d'être liés à l'épidémie ont été recensés jusque-là.

pour lui vous présenter les pronostics hippiques. Alan, lui, s'occupe de tout ce qui est horoscope et petite chronique. Et moi, de mon côté, je m'occupe du meilleur de la musique pour vous enchanter. Belle matinée et puis bon jeudi à tous.

Et pour vous mettre de bonne humeur ce matin, c'est Adèle qui vient vous tirer du lit avec Hello, la version remix, un peu plus musclée hein, que la version conventionnelle. On écoute Adèle et on revient juste après pour tout savoir sur le point météo.

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La météo pour ce jeudi 21 mai, grâce à l'arrivée en force de l'anticyclone des Açores, le beau temps se généralise malgré quelques nuages dans l'extrême nord. Les températures pour ce jeudi matin, 10 degrés sur Strasbourg, 11 degrés pour Lille et Lyon, 12 à Paris, 12 également sur Brest et Cherbourg, 13 degrés pour Nice, 14 à Bastia et Bordeaux, 14 également pour Toulouse, 15 à Marseille et Biarritz. Et puis pour ce jeudi après-midi, entre 22 et 24 degrés sur le moitié nord, il fera 22 en Bretagne et en Normandie, 23 sur les Hauts-de-France, 23 degrés également dans le Grand Est, 24 sur la région parisienne et sur le centre-val de Loire. Dans la moitié sud, entre 23 et 31 degrés. 23 degrés par exemple pour la Corse, 25 sur la vallée du Rhône, entre 24 et 26 degrés le long de la Méditerranée, 29 sur l'Occitanie et jusqu'à 31 degrés dans la région de Biarritz.

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2: Voici ma sélection télé pour ce jeudi 21 mai avec ce soir sur TF1, AKA, film français avec Éric Cantona. Sur France 2, envoyé spécial présenté par Élise Lucet, 23h complément d'enquête. Sur France 3, Cassandre, la série avec Claire Borotra. Sur M6, Le Maillon Faible, spécial traître avec Olivier Mine. Sur France 4, Omar La Fraise avec Reda Kateb et Benoît Magimel. Film sur W9, Y'a que la vérité qui compte, présenté par Pascal Bataille et Laurent Fontaine. Sur TFX, Ce que veulent les femmes avec Hélène Hunt et Mel Gibson. Sur Gulli, les 100 vidéos qui ont fait rire le monde entier, présenté par Issa Doumbia. Spécial Animaux qui pètent les plombs avec Boudère en invité. Sur Nouveau 19, Mad Max, Fury Road avec Tom Hardy. Enfin sur Sister, Vive le camping, Vacances en famille, présenté par Élodie Gossuin chez les Ch'tis. Bon zapping.
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2: Bonjour, bonjour à tous. Retour à l'hippodrome de Paris-Longchamp et les 1400 mètres du prix de la ville de Paris à l'occasion du Quintet Plus de ce jeudi 21 mai 2026. Réservés aux seuls chevaux âgés de 3 ans, ils seront 16 au départ vers 20h15. En tête de notre sélection, le 3, Saint-Saëns, bon 3e récemment sur le parcours qui nous intéresse, confié à Maxime Guyon, il peut de nouveau s'illustrer. Suivi du 11, mais l'usine du Houlet qui doit être rachetée impérativement tant sa dernière sortie est trop mauvaise pour être exacte. Le 8, Mister George, bénéficiant de la confiance de son entraînement. Le 14, Senna Julia, prise en note à Nancy lors de sa dernière prestation. Et enfin le 6, Bassanti, sur la montante actuellement. Il complétera notre sélection. Une sélection que vous pouvez retrouver sur ma chaîne YouTube Tom Kazak, les pronostics hippiques avec mes dernières minutes. Donc notre choix aujourd'hui, premier le 3, Saint-Saëns. Second le 11, Mélusine du Houlet. Troisième le 8, Mister George. Quatrième le 14, Sena Julia. Cinquième le 6, Bassanti. Le second choix le 15, le 9 et le 5. Et à vous la fortune!

Merci beaucoup Tom, et puis à tout à l'heure pour le rappel des pronostics hippiques, si vous n'avez pas entendu les chiffres, lesquels chiffres jouer ce jeudi. Allez, on va retrouver monsieur Sir Elton John dans la radio, puis on revient juste après pour le premier point horoscope. Belle matinée à tous.

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1: Bonjour à tous, l'horoscope de ce jeudi, on débute avec les béliers. On vous soutient dans vos décisions, les béliers, c'est maintenant qu'il faut se mettre en avant. Les taureaux, vous vous reposez trop sur vos lauriers, il est temps de vous faire un peu violence. Les gémeaux, vous êtes de bonne composition en ce jeudi, prêt à vous réconcilier avec tout le monde. Les cancers, votre efficacité au travail n'est plus à prouver, votre talent est reconnu de tous. Les lions, votre sens de l'observation vous sera utile aujourd'hui, les lions. Suivez votre flair, tout simplement. Vierge, il vaut mieux remettre à plus tard toute négociation ou transaction. Ce n'est véritablement pas votre jour. Balance, saisissez les chances qui se présentent à vous. Ça n'arrive pas tous les jours. Scorpion, vous pouvez faire confiance à vos proches. Vos liens sont sincères et authentiques. Sagittaire, vous êtes de bons conseils. Les Sagittaires, on se confie facilement à vous. Capricorne, vous êtes requinqués, les Capricornes. Cette journée sera pleine de surprises. Verseau, malgré tous vos efforts, vous n'arrivez pas à vous faire entendre. Il faut persévérer. Poissons, pour terminer, on ne parle que de vous aujourd'hui, les Poissons. Le monde est suspendu à vos lèvres. C'est vous, le patron. Avec tout ça, belle journée. Très bon jeudi.
2: Merci beaucoup pour ce premier rendez-vous horoscope. Côté musique, c'est Calvin Harris qui débarque avec son tout dernier titre. On revient juste après pour parler de l'actu musicale.
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2: Bonjour à tous. Dans l'actualité musicale du jour, un musée consacré aux Beatles va voir le jour à Londres en 2027. Baptisé The Beatles, ce musée ouvrira à Londres en 2027 dans le bâtiment où le célèbre groupe britannique a donné son dernier concert avant sa séparation en 1969. Les Beatles sont donc de retour. Un musée consacré au célèbre groupe britannique va ouvrir ses portes courant 2027 à Londres dans le bâtiment où Paul, Ringo, John et George avaient donné leur ultime concert sur les toits londoniens il y a presque 60 ans. C'est également dans ce bâtiment que les Beatles avaient enregistré le tube Let It Be. Baptisé The Beatles, ce lieu exposera de nombreux objets de collection en lien avec le groupe, mais également une reconstitution du studio en sous-sol où a été enregistré Let It Be et une boutique de souvenirs. Les fans pourront également revivre le mythique concert des Beatles sur les toits en montant tout en haut du bâtiment à l'endroit précis où le show avait eu lieu en 1969, quelques mois avant la séparation du groupe Beatles. C'est en haut de ce toit que les Beatles s'étaient produits pour la dernière fois, enchaînant leur plus grand tube. Des images que l'on voit dans ce documentaire de Peter Jackson, The Beatles Get Back, sorti en 2021, et retraçant les répétitions et séances d'enregistrement de l'album Let It Be, avant donc ce fameux concert. Un peu de patience en tous les cas, puisque ce musée sera ouvert dès 2027. On se retrouve très vite avec d'autres actualités musicales.
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2: Bonjour, la vidéo de militants de la flottille pour Gaza genouillée indigne plusieurs gouvernements, dont celui d'Israël. Le ministre des Affaires étrangères français Jean-Noël Barrot, de son côté, a notamment convoqué l'ambassadeur israélien en France. La présidente du mouvement associatif Claire Toury a été élue présidente du Conseil économique, social et environnemental. Soulignant que les temps sont graves, elle a évoqué dans son discours après son élection la montée des attaques contre les libertés fondamentales. La France et le Maroc ont signé un accord pour renforcer la lutte contre le blanchiment et le financement du terrorisme. L'accord conclu entre les renseignements financiers des deux pays veut faciliter l'échange d'informations sur des opérations financières suspectes entre TRACFIN côté français et l'Autorité nationale du renseignement financier côté marocain. C'est une première en France. Le tribunal administratif de Toulouse condamne la ville pour inaction face à 36 enseignes lumineuses allumées la nuit alors que la législation l'interdit. Depuis 2013, la ville de Toulouse devra verser 1500 euros à France Nature Environnement Midi-Pyrénées à l'origine du dossier auprès de la justice. Le syndicat FSU SNUIPP dénombre 3742 fermetures de classes dans le premier degré pour la rentrée 2026. Il affirme que ce chiffre est supérieur de 60% par rapport à celui de 2025 à la même époque. Enfin, le Parlement a entériné hier une ouverture du corps électoral de Nouvelle-Calédonie à quelques semaines des élections provinciales. Le texte prévoit de permettre à quelques 10 500 natifs calédoniens actuellement privés de droit de vote de se rendre aux urnes. C'est la fin de ce flash, une très bonne journée à toutes et à tous.
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1: Jeudi 21 mai, dans un mois, c'est l'été, hein, et ce sera aussi la fin de vos matins pas chagrin. Et oui, c'est comme ça, et tout a une fin, hein, même les matins pas chagrin. Et puis bah, là, nous, on est encore là pendant 2 heures, de toute façon, hein, avec de la musique, et aussi de la bonne humeur, hein, et des petites infos. Là, tout de suite, c'est le moment de quoi ? Eh bien, des éphémérides.
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3: Bonjour à tous, bonne fête au Constantin ce 21 mai, journée mondiale de la diversité culturelle pour le dialogue et le développement. Concernant les Constantins, la force de leur caractère, leur franchise et leur imagination fertile constituent les plus évidents des traits de personnalité des Constantins. Ils se distinguent aussi par leur goût artistique, leur esprit communicatif et leur sens de l'analyse. Voici les grands événements. 1681, ouverture du canal du Midi, long de 321 km, œuvre de l'ingénieur Riquet. 1956, les États-Unis font exploser leur première bombe à hydrogène sur l'atoll de Bikini dans le Pacifique. 1979, le chanteur Elton John est le premier au monde à se produire en tournée en Union soviétique. 1992, accord des 12 sur la politique agricole commune. 2003, un séisme secoue l'Algérie de Zemmoury, bilan 1100 morts. 2006, en Espagne, un accident d'autocar immatriculé en Belgique fait 7 morts et 26 blessés. Et puis en 2013, aux États-Unis, une tornade avec des vents allant jusqu'à 320 km/h et un diamètre de 3 km classé F4 ravage la ville de Moore dans l'Oklahoma, faisant au moins 24 morts. Voici les anniversaires célèbres de ce 21 mai. Un an de plus pour le rappeur et acteur français Stommy Bugsy. Nick Cassavetes, né à New York, acteur, réalisateur, scénariste et producteur américain. Nous avons aussi Jean-Claude Fournier, dessinateur de bande dessinée, ainsi que l'acteur humoriste Robert Castel, originaire d'Alger. Le dicton du jour qui va refermer cette éphéméride, averse de mai a plus de pouvoir que 10 arrosoirs. Profitez bien de cette journée, à demain.

Alors, quand je parle de la fin des Matins pas chagrins, ce n'est pas vraiment une fin, ce sera plutôt un nouveau commencement à partir de septembre et à partir du 22 juin, puisque les Matins soleil reviendront. Mais ce sera totalement différent, avec en tout cas des horaires bien précis cette fois. Allez, la musique est là pour vous satisfaire. Et qu'est-ce qu'on va pouvoir s'écouter? Eh bien, moi, je propose un petit Francesco Palmeri et son message personnel qu'il a repris à Madame Françoise Hardy.

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1: Dans quelle pièce doit-on peindre le plafond? Vous vous êtes peut-être déjà posé la question. Allez, assez de l'idée reçue en décoration qui consiste à dire qu'il faut impérativement peindre son plafond en blanc. Comme les plinthes, les plafonds peuvent jouer sur les couleurs identiques à celles des murs ou bien en dégradé, 3 ou 4 tons en dessous. Pour mettre en valeur un plafond à moulure ou à corniche, rien ne vous empêche de le peindre dans une couleur plus foncée que celle des murs. Cela aura pour effet de faire paraître le plafond plus bas, mais créera une ambiance chaleureuse et confortable dans la pièce. Le tout consistera à accentuer l'éclairage avec un joli plafonnier qui accroche l'œil ou avec un lampadaire moderne et structuré qui éclaire intensément. Originalité garantie. Astuce déco, choisissez une peinture mate pour le plafond car elle cachera mieux les marques et autres imperfections.
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3: Vous souhaitez nous contacter, c'est facile, lesmatinspaschagrin@gmail.com pour nous dire un petit coucou pour la séquence anniversaire ou pour n'importe quelle raison, vous nous contactez lesmatinspaschagrin@gmail.com. C'est Timmy Trumpet qu'on va écouter avec John Martin pour All My Life. On revient juste après pour connaître l'actu insolite de ce jeudi.

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2: Bonjour, aujourd'hui 21 mai, 141e jour de l'année, nous fêtons les Constanta. C'est aussi la journée mondiale de la diversité culturelle pour le dialogue et le développement. C'est le 21 mai 1917 que naissait Raymond Burr, alias l'homme de fer ou Perry Mason, disparu en septembre 1993. Le trompettiste Maurice André, qui nous a quittés en février 2012, était né, lui, le 21 mai 1933. Joyeux anniversaire à Mr. T, né en 1952, à Éric Carrière, des Chevaliers du Fiel, né en 1957, à Nick Cazavetz et à Antoine de Maximi, tous deux nés en 1959, et à Stommy Bugsy, né le 21 mai 1972. C'est aussi le 21 mai 2000 que disparaissait Barbara Cartland. Elle était née en juillet 1901 et en 2002, disparition de Niki de Saint-Phalle à peine 72 ans. Le 21 mai 1681, le canal du Midi ouvre. En 1804, c'est au tour du cimetière du Père-Lachaise. En 1904, création à Paris par 7 pays européens de la FIFA, la Fédération Internationale de Football Association. En 2019, les scientifiques observent la première détection à l'aide de l'astronomie d'une onde gravitationnelle émise à environ 16 milliards d'années-lumière de distance. Elle résulterait de la fusion d'un trou noir binaire il y a environ 7 milliards d'années. Enfin, le 21 mai 2024, le Conseil de l'Union européenne adopte une législation visant à établir un cadre à l'utilisation d'intelligences artificielles. Le dicton du jour. Quand la vigne est en fleur à la Saint-Thiébaut, il n'y a ni bien ni mot. Demain, vous penserez à fêter les Émile.
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2: Les programmes télé, la télévision pour ce soir, jeudi. On débute avec la chaîne TF1 qui nous propose ce soir le film AK à partir de 21h10. Toujours à la même heure sur France 2, cette fois-ci, place au magazine Envoyé spécial. Sur France 3, la série Cassandre diffusée dès 21h10. Sur la chaîne France 4, rendez-vous avec le film Omar la fraise à partir de 21h10. Sur la chaîne M6, ce soir, place au jeu Le maillon faible diffusé dès 21h10. Sur la chaîne TMC, rendez-vous avec le film Tellement proche, diffusé dès 21h25. Et enfin, pour terminer, rendez-vous par exemple ce soir sur la chaîne TFX avec le film Ce que veulent les femmes. Avec tout ça, bonne soirée télé.
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4: Voilà, vous savez tout sur le programme de ce soir, à savoir que si rien ne vous convient, il vous reste toujours la radio. Nous, on est là aussi, hein, le soir, avec un max de bons sons. Allez, place à la musique, on revient juste après pour refaire le point sur votre météo. Côté musique, c'est les Disco Purple, Purple Disco Machine, on va le dire dans le bon sens, ce sera mieux, avec Disco Chéri. Moi, ça me fait penser un petit peu à un titre qui s'appelait Walkman dans les années 80. Écoutez, hein, vous verrez peut-être un petit peu la ressemblance. Allez, on se l'écoute, on revient d'ici quelques minutes.

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0: La météo pour ce jeudi 21 mai, grâce à l'arrivée en force de l'anticyclone des Açores, le beau temps se généralise malgré quelques nuages dans l'extrême nord. Les températures pour ce jeudi matin, 10 degrés sur Strasbourg, 11 degrés pour Lille et Lyon, 12 à Paris, 12 également sur Brest et Cherbourg, 13 degrés pour Nice, 14 à Bastia et Bordeaux, 14 également pour Toulouse, 15 à Marseille et Biarritz. Et puis pour ce jeudi après-midi, entre 22 et 24 degrés sur une moitié nord, il fera 22 en Bretagne et en Normandie, 23 sur les Hauts-de-France, 23 degrés également dans le Grand Est, 24 sur la région parisienne et sur le centre-val de Loire. Dans la moitié sud, entre 23 et 31 degrés. 23 degrés par exemple pour la Corse, 25 sur la vallée du Rhône, entre 24 et 26 degrés le long de la Méditerranée, 29 sur l'Occitanie et jusqu'à 31 degrés dans la région de Biarritz.
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2: Bonjour, la vidéo de militants de la flottille pour Gaza agenouillée indigne plusieurs gouvernements, dont celui d'Israël. Le ministre des Affaires étrangères français Jean-Noël Barrot, de son côté, a notamment convoqué l'ambassadeur israélien en France. La présidente du mouvement associatif Claire Toury a été élue présidente du Conseil économique, social et environnemental, soulignant que les temps sont graves. Elle a évoqué dans son discours après son élection la montée des attaques contre les libertés fondamentales. La France et le Maroc ont signé un accord pour renforcer la lutte contre le blanchiment et le financement du terrorisme. L'accord conclu entre les renseignements financiers des deux pays veut faciliter l'échange d'informations sur des opérations financières suspectes entre TRACFIN côté français et l'Autorité nationale du renseignement financier côté marocain. C'est une première en France. Le tribunal administratif de Toulouse condamne la ville pour inaction face à 36 enseignes lumineuses allumées la nuit alors que la législation l'interdit depuis 2013. La ville de Toulouse devra verser 1500 euros à France Nature Environnement Midi-Pyrénées à l'origine du dossier auprès de la justice. Le syndicat FSU SNU IPP dénombre 3742 fermetures de classes dans le premier degré pour la rentrée 2026. Il affirme que ce chiffre est supérieur de 60% par rapport à celui de 2025 à la même époque. Enfin, le Parlement a entériné hier une ouverture du corps électoral de Nouvelle-Calédonie à quelques semaines des élections provinciales. Le texte prévoit de permettre à quelques 10 500 natifs calédoniens actuellement privés de droit de vote de se rendre aux urnes. C'est la fin de ce flash, une très bonne journée à toutes et à tous.
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Dernière heure de ces matins pas chagrin, vous qui venez de nous rejoindre, bienvenue à vous. Il nous reste 60 petites minutes à passer ensemble, à prendre du bon temps. On va souhaiter les anniversaires de célébrités et puis les anniversaires d'auditeurs ou d'auditrices qui sont nés un 21 mai. Nous avons Monsieur Michel Cardoz, animateur.

Lida Edelstein, l'actrice américaine née en 1968, elle a 60 ans. Nous avons le rappeur Stormy Bugsy. Mon papa et moi est un rappeur, vous vous souvenez de ça? Bah oui, c'était lui. 1972, 54 ans pour Stormy Bugsy. Nous avons également Mark Cavendish, le cycliste anglais, né en 1985. Il a 41 ans, voilà pour les célébrités. Et puis, je voudrais souhaiter un bon anniversaire à Marie-Laurence. Marie-Laurence qui fête ses 58 ans cette année. Et c'est Marlène, sa sœur, qui nous a écrit pour lui souhaiter un très heureux anniversaire. Donc Marie-Laurence, bon anniversaire de la part de Marlène et de la part de toute l'équipe des Matins Pas Chagrin.

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3: Bonjour à tous, dans l'actualité People du jour, on parle de Léna Malouf et Sébastien Frites, séparés de Seb La Frite. Depuis des semaines, la rumeur courait, l'angoisse montait chez leurs millions de followers qui avaient bien remarqué que Léna Malouf et Sébastien Frites, de leur vrai nom, ne se montraient plus ensemble. Fin mars, la belle avait même zappé le dîner d'anniversaire.

0: De celui qu'elle aimait depuis plus de 6 ans. Mais cette fois-ci, le doute n'est plus vraiment permis. Les deux vidéastes paraissent avoir mis un terme à leur belle histoire, qui ont même cessé de se suivre sur Instagram. Un signe qui ne trompe pas pour ces VIP des réseaux. Surtout après que le trentenaire ait supprimé toutes les photos de la brune de son compte Instagram. Il y a quelques jours, celle-ci s'éclatait, en tout cas à Coachella, à croire qu'elle garde la patate, même la frite. On se retrouve très vite avec d'autres Actu People.
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0: Et aussi arrivé au moment de la journée où on vous parle de l'actu people dans vos matins pas chagrins.
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2: Dans l'actualité people du jour, on parle de Léna Malouf et Sébastien Frites, séparés de Seb la Frite. Depuis des semaines, la rumeur courait, l'angoisse montait chez leurs millions de followers qui avaient bien remarqué que Léna Malouf et Sébastien Frites, de leur vrai nom, ne se montraient plus ensemble. Fin mars, la belle avait même zappé le dîner d'anniversaire de celui qu'elle aimait depuis plus de 6 ans. Mais cette fois-ci, le doute n'est plus vraiment permis. Les deux vidéastes paraissent avoir mis un terme à leur belle histoire, qui ont même cessé de se suivre sur Instagram. Un signe qui ne trompe pas pour ces VIP des réseaux. Surtout après que le trentenaire ait supprimé toutes les photos de la brune de son compte Instagram. Il y a quelques jours, celle-ci s'éclatait, en tout cas à Coachella, à croire qu'elle garde la patate, même la frite. On se retrouve très vite avec d'autres Actu People.

Voilà pour notre Actu People de ce jeudi. Côté musique, on va se plonger un petit peu dans l'ambiance qu'il y aura à partir du mois de juin lors de la Coupe du Monde de football avec Jesse Reyes et Eliane. Le titre s'appelle Illuminate. On l'écoute, on revient juste après pour reparler du Quintet. Belle matinée, bon jeudi.

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2: Voici ma sélection télé pour ce jeudi 21 mai avec ce soir sur TF1, AKA, film français avec Éric Cantona. Sur France 2, envoyé spécial présenté par Élise Lucet, 23h complément d'enquête. Sur France 3, Cassandre, la série avec Claire Beaurotra. Sur M6, Le Maillon Faible, spécial traître avec Olivier Mine. Sur France 4, Omar La Fraise avec Reda Kateb et Benoît Magimel. Film sur W9, Y'a que la vérité qui compte, présenté par Pascal Bataille et Laurent Fontaine. Sur TFX, Ce que veulent les femmes avec Helen Hunt et Mel Gibson. Sur Gulli, les 100 vidéos qui ont fait rire le monde entier, présenté par Issa Doumbia. Spécial Animaux qui pètent les plombs avec Boudère en invité. Sur Novo 19, Mad Max Fury Road avec Tom Hardy. Enfin sur Sister, Vive le camping, vacances en famille, présenté par Élodie Gossuin chez les Ch'tis. Bon zapping.
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1: Bonjour à tous, l'horoscope de ce jeudi, on débute avec les béliers. On vous soutient dans vos décisions, les béliers, c'est maintenant qu'il faut se mettre en avant. Les taureaux, vous vous reposez trop sur vos lauriers, il est temps de vous faire un peu violence. Les gémeaux, vous êtes de bonne composition en ce jeudi, prêt à vous réconcilier avec tout le monde. Les cancers, votre efficacité au travail n'est plus à prouver, votre talent est reconnu de tous. Les lions, votre sens de l'observation vous sera utile aujourd'hui, les lions. Suivez votre flair, tout simplement. Vierge, il vaut mieux remettre à plus tard toute négociation ou transaction. Ce n'est véritablement pas votre jour. Balance, saisissez les chances qui se présentent à vous. Ça n'arrive pas tous les jours. Scorpion, vous pouvez faire confiance à vos proches. Vos liens sont sincères et authentiques. Sagittaire, vous êtes de bons conseils. Les sagittaires, on se confie facilement à vous. Capricorne, vous êtes requinqués, les capricornes. Cette journée sera pleine de surprise. Verseau, malgré tous vos efforts, vous n'arrivez pas à vous faire entendre. Il faut persévérer. Poissons, pour terminer, on ne parle que de vous aujourd'hui, les poissons. Le monde est suspendu à vos lèvres. C'est vous, le patron. Avec tout ça, belle journée. Très bon jeudi.
2: Voilà pour le rappel de l'horoscope de ce jeudi 21 mai. Le prochain horoscope demain matin, dans vos matins pas chagrin. Un peu de musique et on revient juste après pour se dire au revoir et parler de la petite nouveauté du jour.

Et oui, voilà, c'est fini pour ce jeudi, mais on revient bien sûr demain vendredi pour la dernière de la semaine et aussi pour préparer le week-end de la Pentecôte, un week-end de 3 jours. On pourra souffler un tout petit peu. On s'en va tout doucement sur la pointe des pieds, en tout cas moi c'est ce que je vais faire. Je vais rentrer chez moi et puis je vais aussi vous parler de la petite nouveauté du jour comme chaque matin. Restez fidèles à votre radio, restez fidèles au matin, pas chagrin. Allez, tout de suite, la nouveauté. Notre nouveauté aujourd'hui, c'est Shakira et les Burna Boy. Ils reviennent avec un nouveau titre, ça s'appelle Die. Ça sera bon pour l'été, ça, à mon avis. On se l'écoute et je vous dis ciao, bye bye, à demain.

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2: Bonjour, football. Aston Villa a remporté hier soir la Ligue Europa après une finale totalement maîtrisée face à Fribourg 3-0. Les Anglais de Birmingham, entraînés par Unai Emery, remportent leur premier titre continental depuis 44 ans. C'est aussi la cinquième Ligue Europa pour l'ancien coach du PSG de 2016 à 2018. Foot toujours, le 29 mai prochain à l'Alliance Riviera, le club de Nice jouera à huis clos. Son barrage retour contre Saint-Etienne a annoncé hier la Ligue de football professionnel. Cette décision intervient après l'usage égé d'engins pyrotechniques, de l'envahissement de terrain et des dégradations commis par des supporters niçois après le match nul contre la Lanterne Rouge Metz dimanche dernier. Tennis, une bonne nouvelle hier soir du côté de Roland-Garros avec la folle victoire de Kyrian Jacquet au deuxième tour des qualifs. Le Français sera au rendez-vous du troisième tour après avoir battu le Bosnien Nerman Fatic au super tie-break après 2h37 de jeu. Tennis toujours, Arthur Rinderknecht prolonge l'aventure à Genève après avoir pris le meilleur sur Thiago Agustin Tirante pour son entrée en lice dans la dernière répétition avant Roland-Garros. La tête de série numéro 5 du tournoi s'est qualifié pour les quarts de finale aux dépens de Laszlo Djere et une victoire 4-6, 7-6, 6-1 en 2h49. Au tournoi d'Hombourg maintenant, Hugo Humbert s'est qualifié pour les quarts de finale après sa victoire en 3 manches sur Keren Khachanov. Le Mosellan s'est imposé 6-3, 3-6, 7-6 en 2h15. Il retrouvera le Péruvien Ignacio Bouzé, tombeur de Jakub Mancic, au prochain tour. Cyclisme, prenons le meilleur sur Enric Mas. Dans la dernière ligne droite, Jonathan Narváez a remporté hier la 11e étape du Giro et signe par la même occasion son 3e succès sur les routes italiennes. Afonso Eulalio conserve la tête du classement général devant Jonas Vingegaard et Timen Rensman avant une 12e étape qui ne devrait pas chambouler la hiérarchie entre Imperia et Novi Ligure. Basket, l'élan Chalon peut encore rêver des playoffs. 9e à l'issue de la saison régulière, le club de Saône-et-Loire s'est rapproché du tableau final du championnat de France grâce à sa victoire face à Nancy hier soir devant son public. Un succès acquis 91-75 à l'occasion du premier match du play-in de Betclic Elite. C'est la fin de ce flash sport. Une très bonne journée à toutes et à tous.
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2: Bonjour, la vidéo de militants de la flottille pour Gaza genouillée indigne plusieurs gouvernements, dont celui d'Israël. Le ministre des Affaires étrangères français Jean-Noël Barrot, de son côté, a notamment convoqué l'ambassadeur israélien en France. La présidente du mouvement associatif Claire Toury a été élue présidente du Conseil économique, social et environnemental. Soulignant que les temps sont graves, elle a évoqué dans son discours après son élection la montée des attaques contre les libertés fondamentales. La France et le Maroc ont signé un accord pour renforcer la lutte contre le blanchiment et le financement du terrorisme. L'accord conclu entre les renseignements financiers des deux pays veut faciliter l'échange d'informations sur des opérations financières suspectes entre TRACFIN côté français et l'Autorité nationale du renseignement financier côté marocain. C'est une première en France. Le tribunal administratif de Toulouse condamne la ville pour inaction face à 36 enseignes lumineuses allumées la nuit alors que la législation l'interdit depuis 2013. La ville de Toulouse devra verser 1500 euros à France Nature Environnement Midi-Pyrénées à l'origine du dossier auprès de la justice. Le syndicat FSU SNUIPP dénombre 3742 fermetures de classes dans le premier degré pour la rentrée 2026. Il affirme que ce chiffre est supérieur de 60% par rapport à celui de 2025 à la même époque. Enfin, le Parlement a entériné hier une ouverture du corps électoral de Nouvelle-Calédonie à quelques semaines des élections provinciales. Le texte prévoit de permettre à quelques 10 500 natifs calédoniens actuellement privés de droit de vote de se rendre aux urnes. C'est la fin de ce flash, une très bonne journée à toutes et à tous.
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2: Et en ce jeudi 21 mai, nous fêtons les Constantins. Les Béliers, vous supporterez mal la situation. Taureau, faites cavalier seul. Gémeaux, vous aurez l'occasion de montrer aux autres ce que vous valez. Cancer, les joutes verbales avec votre partenaire ne manqueront pas de piquant. Les lions, ne tombez pas dans l'excès. Les vierges, votre besoin de plaire est exacerbé. Balance, au travail, les critiques et la jalousie pourront titiller votre amour-propre. Les scorpions, un échange se transforme en dispute. Sagittaire, vous gagnerez en crédibilité. Capricorne, vous serez content d'un résultat. Verseau, votre instinct ne vous trompera pas. Enfin, les poissons, vous n'aurez de cesse de vous prouver que vous êtes capable de séduire. Allez, bonne journée.
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3: J'ai trop envie d'une vodka Red Bull.
4: Grave. J'ai trop envie d'une clope.
3: T'as beau arrêter de boire depuis longtemps, ça disparaît jamais vraiment.
5: Je me réveille à midi, la tête en vrac, la bouche en feu, l'impression d'avoir passé la nuit dans un cendrier. La première chose que je me dis, c'est plus jamais. La deuxième, c'est vivement 18h pour qu'on commence à les enquiller. Dans mon salon, y'a un mec que je connais vite fait, qui s'allume un truc d'une très mauvaise qualité. Donc je lui demande si je peux tirer. Je m'endors devant l'épisode, je me

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3: Bonjour, aujourd'hui 21 mai, 141e jour de l'année, nous fêtons les Constantins. C'est aussi la journée mondiale de la diversité culturelle pour le dialogue et le développement. C'est le 21 mai 1917 que naissait Raymond Burr, alias l'homme de fer ou Perry Mason, disparu en septembre 1993. Le trompettiste Maurice André, qui nous a quittés en février 2012, était né, lui, le 21 mai 1933. Joyeux anniversaire à Mr. T, né en 1952, à Éric Carrière, des Chevaliers du Fiel, né en 1957, à Nick Cazavetz et à Antoine de Maximi, tous deux nés en 1959, et à Stommy Bugsy, né le 21 mai 1972. C'est aussi le 21 mai 2000 que disparaissait Barbara Cartland. Elle était née en juillet 1901 et en 2002, disparition de Niki de Saint-Phalle à peine 72 ans. Le 21 mai 1681, le canal du Midi ouvre. En 1804, c'est au tour du cimetière du Père-Lachaise. En 1904, création à Paris par 7 pays européens de la FIFA, la Fédération Internationale de Football Association. En 2019, les scientifiques observent la première détection à l'aide de l'astronomie d'une onde gravitationnelle émise à environ 16 milliards d'années-lumière de distance. Elle résulterait de la fusion d'un trou noir binaire il y a environ 7 milliards d'années. Enfin, le 21 mai 2024, le Conseil de l'Union européenne adopte une législation visant à établir un cadre à l'utilisation d'intelligences artificielles. Le dicton du jour. Quand la vigne est en fleur à la Saint-Thiébaut, il n'y a ni bien ni mot. Demain, vous penserez à fêter les Émile.
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2: Bonjour à tous. Dans l'actualité musicale du jour, un musée consacré aux Beatles va voir le jour à Londres en 2027. Baptisé The Beatles, ce musée ouvrira à Londres en 2027 dans le bâtiment où le célèbre groupe britannique a donné son dernier concert avant sa séparation en 1969. Les Beatles sont donc de retour. Un musée consacré au célèbre groupe britannique va ouvrir ses portes courant 2027 à Londres dans le bâtiment où Paul, Ringo, John et George avaient donné leur ultime concert sur les toits londoniens il y a presque 60 ans. C'est également dans ce bâtiment que les Beatles avaient enregistré le tube Let It Be. Baptisé The Beatles, ce lieu exposera de nombreux objets de collection en lien avec le groupe, mais également une reconstitution du studio en sous-sol où a été enregistré Let It Be et une boutique de souvenirs. Les fans pourront également revivre le mythique concert des Beatles sur les toits en montant tout en haut du bâtiment à l'endroit précis où le show avait eu lieu en 1969, quelques mois avant la séparation du groupe Beatles. C'est en haut de ce toit que les Beatles s'étaient produits pour la dernière fois, enchaînant leur plus grand tube. Des images que l'on voit dans ce documentaire de Peter Jackson, The Beatles Get Back, sorti en 2021, et retraçant les répétitions et séances d'enregistrement de l'album Let It Be, avant donc ce fameux concert. Un peu de patience en tous les cas, puisque ce musée sera ouvert dès 2027. On se retrouve très vite avec d'autres actualités musicales.
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2: Bonjour, la vidéo de militants de la flottille pour Gaza agenouillée indigne plusieurs gouvernements, dont celui d'Israël. Le ministre des Affaires étrangères français Jean-Noël Barrot, de son côté, a notamment convoqué l'ambassadeur israélien en France. La présidente du mouvement associatif Claire Toury a été élue présidente du Conseil économique, social et environnemental, soulignant que les temps sont graves. Elle a évoqué dans son discours après son élection la montée des attaques contre les libertés fondamentales. La France et le Maroc ont signé un accord pour renforcer la lutte contre le blanchiment et le financement du terrorisme. L'accord conclu entre les renseignements financiers des deux pays veut faciliter l'échange d'informations sur des opérations financières suspectes entre TRACFIN côté français et l'Autorité nationale du renseignement financier côté marocain. C'est une première en France. Le tribunal administratif de Toulouse condamne la ville pour inaction face à 36 enseignes lumineuses allumées la nuit alors que la législation l'interdit depuis 2013. La ville de Toulouse devra verser 1500 euros à France Nature Environnement Midi-Pyrénées à l'origine du dossier auprès de la justice. Le syndicat FSU SNUIPP dénombre 3742 fermetures de classes dans le premier degré pour la rentrée 2026. Il affirme que ce chiffre est supérieur de 60% par rapport à celui de 2025 à la même époque. Enfin, le Parlement a entériné hier une ouverture du corps électoral de Nouvelle-Calédonie à quelques semaines des élections provinciales. Le texte prévoit de permettre à quelques 10 500 natifs calédoniens actuellement privés de droit de vote de se rendre aux urnes. C'est la fin de ce flash, une très bonne journée à toutes et à tous.
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2: Et en ce jeudi 21 mai, nous fêtons les Constantins. Les Béliers, vous supporterez mal la situation. Taureau, faites cavalier seul. Gémeaux, vous aurez l'occasion de montrer aux autres ce que vous valez. Cancer, les joutes verbales avec votre partenaire ne manqueront pas de piquant. Les Lions, ne tombez pas dans l'excès. Les Vierges, votre besoin de plaire est exacerbé. Balance, au travail, les critiques et la jalousie pourront titiller votre amour-propre. Les Scorpions, un échange se transforme en dispute. Sagittaire, vous gagnerez en crédibilité. Capricorne, vous serez content d'un résultat. Verseau, votre instinct ne vous trompera pas. Enfin les Poissons, vous n'aurez de cesse de vous prouver que vous êtes capable de séduire. Allez, bonne journée.
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2: Bonjour, la vidéo de militants de la flottille pour Gaza agenouillée indigne plusieurs gouvernements, dont celui d'Israël. Le ministre des Affaires étrangères français Jean-Noël Barrot, de son côté, a notamment convoqué l'ambassadeur israélien en France. La présidente du mouvement associatif Claire Toury a été élue présidente du Conseil économique, social et environnemental. Soulignant que les temps sont graves, elle a évoqué dans son discours après son élection la montée des attaques contre les libertés fondamentales. La France et le Maroc ont signé un accord pour renforcer la lutte contre le blanchiment et le financement du terrorisme. L'accord conclu entre les renseignements financiers des deux pays veut faciliter l'échange d'informations sur des opérations financières suspectes entre TRACFIN côté français et l'Autorité nationale du renseignement financier côté marocain. C'est une première en France. Le tribunal administratif de Toulouse condamne la ville pour inaction face à 36 enseignes lumineuses allumées la nuit alors que la législation l'interdit. Depuis 2013, la ville de Toulouse devra verser 1500 euros à France Nature Environnement Midi-Pyrénées à l'origine du dossier auprès de la justice. Le syndicat FSU SNUIPP dénombre 3742 fermetures de classes dans le premier degré pour la rentrée 2026. Il affirme que ce chiffre est supérieur de 60% par rapport à celui de 2025 à la même époque. Enfin, le Parlement a entériné hier une ouverture du corps électoral de Nouvelle-Calédonie à quelques semaines des élections provinciales. Le texte prévoit de permettre à quelques 10 500 natifs calédoniens actuellement privés de droit de vote de se rendre aux urnes. C'est la fin de ce flash, une très bonne journée à toutes et à tous.
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2: Et en ce jeudi 21 mai, nous fêtons les Constantins. Les Béliers, vous supporterez mal la situation. Taureau, faites cavalier seul. Gémeaux, vous aurez l'occasion de montrer aux autres ce que vous valez. Cancer, les joutes verbales avec votre partenaire ne manqueront pas de piquant. Les Lions, ne tombez pas dans l'excès. Les Vierges, votre besoin de plaire est exacerbé. Balance, au travail, les critiques et la jalousie pourront titiller votre amour-propre. Les Scorpions, un échange se transforme en dispute. Sagittaire, vous gagnerez en crédibilité. Capricorne, vous serez content d'un résultat. Verseau, votre instinct ne vous trompera pas. Enfin les Poissons, vous n'aurez de cesse de vous prouver que vous êtes capable de séduire. Allez, bonne journée.
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2: Bonjour. Aujourd'hui, 21 mai, 141e jour de l'année, nous fêtons les Constantins. C'est aussi la journée mondiale de la diversité culturelle pour le dialogue et le développement. C'est le 21 mai 1917 que naissait Raymond Burr, alias l'homme de fer ou Perry Mason, disparu en septembre 1993. Le trompettiste Maurice André, qui nous a quittés en février 2012, était né, lui, le 21 mai 1933. Joyeux anniversaire à Mr. T, né en 1952, à Éric Carrière, des Chevaliers du Fiel, né en 1957, à Nick Cazavetz et à Antoine de Maximi, tous deux nés en 1959, et à Stummy Bugsy, né le 21 mai 1972. C'est aussi le 21 mai 2000 que disparaissait Barbara Cartland. Elle était née en juillet 1901 et en 2002, disparition de Niki de Saint-Phalle à peine 72 ans. Le 21 mai 1681, le canal du Midi ouvre. En 1804, c'est au tour du cimetière du Père-Lachaise. En 1904, création à Paris par 7 pays européens de la FIFA, la Fédération Internationale de Football Association. En 2019, les scientifiques observent la première détection à l'aide de l'astronomie d'une onde gravitationnelle émise à environ 16 milliards d'années-lumière de distance. Elle résulterait de la fusion d'un trou noir binaire il y a environ 7 milliards d'années. Enfin, le 21 mai 2024, le Conseil de l'Union européenne adopte une législation visant à établir un cadre à l'utilisation d'intelligences artificielles. Le dicton du jour. Quand la vigne est en fleur à la Saint-Thiébaut, il n'y a ni bien ni mot. Demain, vous penserez à fêter les Émile.
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2: Bonjour à tous. Dans l'actualité musicale du jour, un musée consacré aux Beatles va voir le jour à Londres en 2027. Baptisé The Beatles, ce musée ouvrira à Londres en 2027 dans le bâtiment où le célèbre groupe britannique a donné son dernier concert avant sa séparation en 1969. Les Beatles sont donc de retour. Un musée consacré au célèbre groupe britannique va ouvrir ses portes courant 2027 à Londres dans le bâtiment où Paul, Ringo, John et George avaient donné leur ultime concert sur les toits londoniens il y a presque 60 ans. C'est également dans ce bâtiment que les Beatles avaient enregistré le tube Let It Be. Baptisé The Beatles, ce lieu exposera de nombreux objets de collection en lien avec le groupe, mais également une reconstitution du studio en sous-sol où a été enregistré Let It Be et une boutique de souvenirs. Les fans pourront également revivre le mythique concert des Beatles sur les toits en montant tout en haut du bâtiment à l'endroit précis où le show avait eu lieu en 1969, quelques mois avant la séparation du groupe Beatles. C'est en haut de ce toit que les Beatles s'étaient produits pour la dernière fois, enchaînant leur plus grand tube. Des images que l'on voit dans ce documentaire de Peter Jackson, The Beatles Get Back, sorti en 2021, et retraçant les répétitions et séances d'enregistrement de l'album Let It Be, avant donc ce fameux concert. Un peu de patience en tous les cas, puisque ce musée sera ouvert dès 2027. On se retrouve très vite avec d'autres actualités musicales.
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0: Bonjour à tous, vous êtes sur votre radio préférée en compagnie de Christian pour la chronique La Reprise.
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Couleur Mentalo. C'est une chanson écrite et interprétée par le chanteur français Eddie Mitchell. Eddie Mitchell est incontestablement l'un des derniers dinosaures du rock français des années 1960. Il prend toutefois un virage plus soft rock au cours de sa carrière dans les années 1980 avec ce titre Couleur Mentalo. Ce changement de genre musical se réalise en 1980 sur son 21e album Happy Birthday, paru sur le label Barclay, sur lequel son compositeur historique Pierre Papadiamandis signe la plupart des arrangements. C'est sur les musiques de Pierre Papadiamandis qu'Eddie laisse courir son imagination et trouve les thèmes de ses chansons. Et si l'association avec le compositeur marche toujours, les thèmes qui l'inspirent s'éloignent parfois du rock'n'roll, rhythm blues ou rockabilly au carrefour des années 80. Il essaie en effet d'oublier la décennie précédente et devient ainsi plus crooner que rocker entre Nashville et

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2: Voici ma sélection télé pour ce jeudi 21 mai avec ce soir sur TF1, AKA, film français avec Éric Cantona. Sur France 2, Envoyé spécial présenté par Élise Lucet, 23h complément d'enquête. Sur France 3, Cassandre, la série avec Claire Borotra. Sur M6, Le Maillon Faible, spécial traître avec Olivier Mine. Sur France 4, Omar La Fraise avec Reda Kateb et Benoît Magimel. Film sur W9, Y'a que la vérité qui compte, présenté par Pascal Bataille et Laurent Fontaine. Sur TFX, Ce que veulent les femmes avec Helen Hunt et Mel Gibson. Sur Gulli, Les 100 vidéos qui ont fait rire le monde entier, présenté par Issa Doumbia. Spécial Animaux qui pètent les plombs avec Boudère en invité. Sur Novo 19, Mad Max Fury Road avec Tom Hardy. Enfin sur Sister, Vive le camping, Vacances en famille, présenté par Elodie Gossuin chez les Ch'tis. Bon zapping.
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2: Bonjour, football. Aston Villa a remporté hier soir la Ligue Europa après une finale totalement maîtrisée face à Fribourg 3-0. Les Anglais de Birmingham, entraînés par Unai Emery, remportent leur premier titre continental depuis 44 ans. C'est aussi la cinquième Ligue Europa pour l'ancien coach du PSG de 2016 à 2018. Foot toujours, le 29 mai prochain à l'Allianz Riviera, le club de Nice jouera à huis clos son barrage retour contre Saint-Etienne, a annoncé hier la Ligue de football professionnel. Cette décision intervient après l'usage égé d'engins pyrotechniques, de l'envahissement de terrain et des dégradations commis par des supporters niçois après le match nul contre la Lanterne Rouge Metz dimanche dernier. Tennis, une bonne nouvelle hier soir du côté de Roland-Garros avec la folle victoire de Kyrian Jacquet au deuxième tour des qualifs. Le Français sera au rendez-vous du troisième tour après avoir battu le Bosnien Nerman Fatic au super tie-break après 2h37 de jeu. Tennis toujours, Arthur Rinderknecht prolonge l'aventure à Genève après avoir pris le meilleur sur Thiago Agustin Tirante pour son entrée en lice dans la dernière répétition avant Roland-Garros. La tête de série numéro 5 du tournoi s'est qualifié pour les quarts de finale aux dépens de Laszlo Djere et une victoire 4-6, 7-6, 6-1 en 2h49. Au tournoi d'Hombourg maintenant, Hugo Humbert s'est qualifié pour les quarts de finale après sa victoire en 3 manches sur Keren Khachanov. Le Mosellan s'est imposé 6-3, 3-6, 7-6 en 2h15. Il retrouvera le Péruvien Ignacio Bouzé, tombeur de Jakub Mancik, au prochain tour. Cyclisme, prenons le meilleur sur Henrik Maas dans la dernière ligne droite. Jonathan Narváez a remporté hier la 11e étape du Giro et signe par la même occasion son 3e succès sur les routes italiennes. Afonso Eulalio conserve la tête du classement général devant Jonas Vingegaard et Timen Rensman avant une 12e étape qui ne devrait pas chambouler la hiérarchie entre Imperia et Novi Ligure. Basket, l'élan Chalon peut encore rêver des playoffs. 9e à l'issue de la saison régulière, le club de Saône-et-Loire s'est rapproché du tableau final du championnat de France grâce à sa victoire.
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4: Auditrice et auditeur de Rappel Folie Funky, salut, retrouvé pour nouvelle édition du show qui ne laisse pas froid, présenté par Bertrand sur votre radio préférée. Aujourd'hui, on aura en artiste de la semaine Naughty by Nature. Vous aurez bien sûr vos dédicaces ainsi que les plus grands tubes et plus grands souvenirs de la black music et de la dance.
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4: On débute tout de suite cette émission avec Pafsa, The Adventure of Stevie V, Dirty Cash, dans le show qui ne vous laisse pas froid.

0: Folie Funky voulant savoir un petit peu plus sur la programmation musicale, n'hésitez pas à aller sur notre site internet www.rapfoliefunky.com. Vous allez dans la rubrique conducteur. On a écouté à l'instant en coup de cœur de la semaine dernière Karine, Rien n'est impossible. Voici le coup de cœur de la semaine. On s'arrête aujourd'hui sur Dev avec Tem et le titre Rain Dance.
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James avec Give Him a Love He Can Feel. On saura également le son de Keisha, sans oublier Bobby Brown avec To Can Play That Game. 1, 2, 3, hit it. On retrouve tout de suite le classement du côté de New York, classement R&B et rap. En 5e position, c'est Ton 6 avec Fly. 4e, Jill Scoot avec Pressure. En 3e, Olivia Dean avec Man I Need. 2e, Century Forever. Et première position, Neo avec Out and Gone. Retour à la musique avec Bob Sinclair et Keza et I Can Wait dans le show qui ne vous laisse pas froid.

Folie Funky, c'était à l'instant Gunna avec en featuring Burna Boy WGFT. On va retrouver notre artiste de la semaine. On s'arrête aujourd'hui sur Naughty by Nature avec pour commencer le morceau Jamboree où on retrouve le groupe

0: artiste de la semaine, c'était Naughty by Nature avec Opipi.
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0: Rendez-vous tout de suite avec le classement du côté des dance floor. En cinquième position, vous avez Wakefield X Love Foundation, Suga. Quatrième, c'est Babe Rexha, Festless, New Religion. En troisième, Kungs avec Boys Noize, Get Away. En deuxième, David Guetta et Ipaton pour Walk It Away. Et toujours en première position, Bob Sinclair et Keza avec le morceau I Can Wait. Retour à la musique dans Rap Folie Funky avec Keisha. On s'écoute, You Got Me Where You Want.

Kiki, c'était Jaydon avec Paradise Lullaby. On va retrouver votre dédicace dance. C'est laissé sur notre Facebook Rap Folie Funky. Vous pouvez également le faire sur notre site internet www.rapfoliefunky.com. Vous allez dans la rubrique dédicace. C'est la part de David pour Audrey. On s'écoute Disclosure avec en featuring Sam Smith et le morceau Latch.

À l'instant, en souvenir, c'était Wools avec Carrie Yush. On reste dans les souvenirs, souvenirs rap ou funk, à vous de nous proposer votre titre. Aujourd'hui, on s'arrête sur Adina Howard avec Freak Like Me.

pour la fin de cette émission. Merci de l'avoir choisi. On se retrouve avec grand plaisir sur la même radio et la même fréquence. Et on se quitte avec le remix de Bobby Brown, Two Can Play That Game. Salut. Rap, fully funky, it's over. It'll come-

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2: Voici ma sélection télé pour ce jeudi 21 mai avec ce soir sur TF1, AKA, film français avec Éric Cantona. Sur France 2, Envoyé spécial présenté par Élise Lucet, 23h complément d'enquête. Sur France 3, Cassandre, la série avec Claire Borotra. Sur M6, Le Maillon Faible, spécial traître avec Olivier Mine. Sur France 4, Omar La Fraise avec Reda Kateb et Benoît Magimel. Film sur W9, Y a que la vérité qui compte, présenté par Pascal Bataille et Laurent Fontaine. Sur TFX, Ce que veulent les femmes avec Helen Hunt et Mel Gibson. Sur Gulli, Les 100 vidéos qui ont fait rire le monde entier, présenté par Issa Doumbia. Spécial Animaux qui pètent les plombs avec Boudère en invité. Sur Novo 19, Mad Max Fury Road avec Tom Hardy. Enfin sur Sister, Vive le camping, Vacances en famille, présenté par Élodie Gossuin chez les Ch'tis. Bon zapping.
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2: Bonjour, football. Aston Villa a remporté hier soir la Ligue Europa après une finale totalement maîtrisée face à Fribourg 3-0. Les Anglais de Birmingham, entraînés par Unai Emery, remportent leur premier titre continental depuis 44 ans. C'est aussi la cinquième Ligue Europa pour l'ancien coach du PSG de 2016 à 2018. Foot toujours, le 29 mai prochain à l'Allianz Riviera, le club de Nice jouera à huis clos son barrage retour contre Saint-Etienne, a annoncé hier la Ligue de football professionnel. Cette décision intervient après l'usage égé d'engins pyrotechniques, de l'envahissement de terrain et des dégradations commis par des supporters niçois après le match nul contre la Lanterne Rouge Metz dimanche dernier. Tennis, une bonne nouvelle hier soir du côté de Roland-Garros avec la folle victoire de Kyrian Jacquet au deuxième tour des qualifs. Le Français sera au rendez-vous du troisième tour après avoir battu le Bosnien Nerman Fatic au super tie-break après 2h37 de jeu. Tennis toujours, Arthur Rinderknecht prolonge l'aventure à Genève après avoir pris le meilleur sur Thiago Agustin Tirante pour son entrée en lice dans la dernière répétition avant Roland-Garros. La tête de série numéro 5 du tournoi s'est qualifié pour les quarts de finale aux dépens de Laszlo Djere et une victoire 4-6, 7-6, 6-1 en 2h49. Au tournoi d'Hombourg maintenant, Hugo Humbert s'est qualifié pour les quarts de finale après sa victoire en 3 manches sur Keren Khachanov. Le Mosellan s'est imposé 6-3, 3-6, 7-6 en 2h15. Il retrouvera le Péruvien Ignacio Bouzé, tombeur de Jakub Mancik, au prochain tour. Cyclisme, prenons le meilleur sur Enric Mas. Dans la dernière ligne droite, Jonathan Narváez a remporté hier la 11e étape du Giro et signe par la même occasion son 3e succès sur les routes italiennes. Afonso Eulalio conserve la tête du classement général devant Jonas Vingegaard et Timen Reinsman avant.
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2: Bonjour, la vidéo de militants de la flottille pour Gaza agenouillée indigne plusieurs gouvernements, dont celui d'Israël. Le ministre des Affaires étrangères français Jean-Noël Barrot, de son côté, a notamment convoqué l'ambassadeur israélien en France. La présidente du mouvement associatif Claire Toury a été élue présidente du Conseil économique, social et environnemental, soulignant que les temps sont graves. Elle a évoqué dans son discours après son élection la montée des attaques contre les libertés fondamentales. La France et le Maroc ont signé un accord pour renforcer la lutte contre le blanchiment et le financement du terrorisme. L'accord conclu entre les renseignements financiers des deux pays veut faciliter l'échange d'informations sur des opérations financières suspectes entre TRACFIN côté français et l'Autorité nationale du renseignement financier côté marocain. C'est une première en France. Le tribunal administratif de Toulouse condamne la ville pour inaction face à 36 enseignes lumineuses allumées la nuit alors que la législation l'interdit depuis 2013. La ville de Toulouse devra verser 1500 euros à France Nature Environnement Midi-Pyrénées à l'origine du dossier auprès de la justice. Le syndicat FSU SNUIPP dénombre 3742 fermetures de classes dans le premier degré pour la rentrée 2026. Il affirme que ce chiffre est supérieur de 60% par rapport à celui de 2025 à la même époque. Enfin, le Parlement a entériné hier une ouverture du corps électoral de Nouvelle-Calédonie à quelques semaines des élections provinciales. Le texte prévoit de permettre à quelques 10 500 natifs calédoniens actuellement privés de droit de vote de se rendre aux urnes. C'est la fin de ce flash, une très bonne journée à toutes et à tous.
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2: Bonjour à tous, dans l'actualité People du jour, on parle de Léna Malouf et Sébastien Frites, séparés de Seb La Frite. Depuis des semaines, la rumeur courait, l'angoisse montait chez leurs millions de followers.

0: et supprimer toutes les photos de la brune de son compte Instagram. Il y a quelques jours, celle-ci s'éclatait, en tout cas à Coachella, à croire qu'elle garde la patate, même la frite. On se retrouve très vite avec d'autres Actu People.
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1: Bonjour, aujourd'hui 21 mai, 141e jour de l'année, nous fêtons les Constantins. C'est aussi la journée mondiale de la diversité culturelle pour le dialogue et le développement. C'est le 21 mai 1917 que naissait Raymond Burr, alias l'homme de fer ou Perry Mason, disparu en septembre 1993. Le trompettiste Maurice André, qui nous a quittés en février 2012, était né, lui, le 21 mai 1933. Joyeux anniversaire à Mr. T, né en 1952, à Éric Carrière, des Chevaliers du Fiel, né en 1957, à Nick Cazavetz et Antoine de Maximi, tous deux nés en 1959, et à Stummy Bugsy, né le 21 mai 1972. C'est aussi le 21 mai 2000 que disparaissait Barbara Cartland. Elle était née en juillet 1901 et en 2002, disparition de Niki de Saint-Phalle à peine 72 ans. Le 21 mai 1681, le canal du Midi ouvre. En 1804, c'est au tour du cimetière du Père-Lachaise. En 1904, création à Paris par 7 pays européens de la FIFA, la Fédération Internationale de Football Association. En 2019, les scientifiques observent la première détection à l'aide de l'astronomie d'une onde gravitationnelle émise à environ 16 milliards d'années-lumière de distance. Elle résulterait de la fusion d'un trou noir binaire il y a environ 7 milliards d'années. Enfin, le 21 mai 2024, le Conseil de l'Union européenne adopte une législation visant à établir un cadre à l'utilisation d'intelligences artificielles. Le dicton du jour. Quand la vigne est en fleur à la Saint-Thiébaut, il n'y a ni bien ni mot. Demain, vous penserez à fêter les Émile.
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3: Bonjour à tous. Dans l'actualité musicale du jour, un musée consacré aux Beatles va voir le jour à Londres en 2027. Baptisé The Beatles, ce musée ouvrira à Londres en 2027 dans le bâtiment où le célèbre groupe britannique a donné son dernier concert avant sa séparation en 1969. Les Beatles sont donc de retour. Un musée consacré au célèbre groupe britannique va ouvrir ses portes courant 2027 à Londres dans le bâtiment où Paul, Ringo, John et George avaient donné leur ultime concert sur les toits londoniens il y a presque 60 ans. C'est également dans ce bâtiment que les Beatles avaient enregistré le tube Let It Be. Baptisé The Beatles, ce lieu exposera de nombreux objets de collection en lien avec le groupe, mais également une reconstitution du studio en sous-sol où a été enregistré Let It Be et une boutique de souvenirs. Les fans pourront également revivre le mythique concert des Beatles sur les toits en montant tout en haut du bâtiment à l'endroit précis où le show avait eu lieu en 1969, quelques mois avant la séparation du groupe Beatles. C'est en haut de ce toit que les Beatles s'étaient produits pour la dernière fois, enchaînant leur plus grand tube. Des images que l'on voit dans ce documentaire de Peter Jackson, The Beatles Get Back, sorti en 2021, et retraçant les répétitions et séances d'enregistrement de l'album Let It Be, avant donc ce fameux concert. Un peu de patience en tous les cas, puisque ce musée sera ouvert dès 2027. On se retrouve très vite avec d'autres actualités musicales.
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2: Bonjour, la vidéo de militants de la flottille pour Gaza agenouillée indigne plusieurs gouvernements, dont celui d'Israël. Le ministre des Affaires étrangères français Jean-Noël Barrot, de son côté, a notamment convoqué l'ambassadeur israélien en France. La présidente du mouvement associatif Claire Toury a été élue présidente du Conseil économique, social et environnemental. Soulignant que les temps sont graves, elle a évoqué dans son discours après son élection la montée des attaques contre les libertés fondamentales. La France et le Maroc ont signé un accord pour renforcer la lutte contre le blanchiment et le financement du terrorisme. L'accord conclu entre les renseignements financiers des deux pays veut faciliter l'échange d'informations sur des opérations financières suspectes entre TRACFIN côté français et l'Autorité nationale du renseignement financier côté marocain. C'est une première en France. Le tribunal administratif de Toulouse condamne la ville pour inaction face à 36 enseignes lumineuses allumées la nuit alors que la législation l'interdit depuis 2013. La ville de Toulouse devra verser 1500 euros à France Nature Environnement Midi-Pyrénées à l'origine du dossier auprès de la justice. Le syndicat FSU SNUIPP dénombre 3742 fermetures de classes dans le premier degré pour la rentrée 2026. Il affirme que ce chiffre est supérieur de 60% par rapport à celui de 2025 à la même époque. Enfin, le Parlement a entériné hier une ouverture du corps électoral de Nouvelle-Calédonie à quelques semaines des élections provinciales. Le texte prévoit de permettre à quelques 10 500 natifs calédoniens actuellement privés de droit de vote de se rendre aux urnes. C'est la fin de ce flash, une très bonne journée à toutes et à tous.
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2: Bonjour, la vidéo de militants de la flottille pour Gaza genouillée indigne plusieurs gouvernements, dont celui d'Israël. Le ministre des Affaires étrangères français, Jean-Noël Barrot, de son côté, a notamment convoqué l'ambassadeur israélien en France. La présidente du mouvement associatif, Claire Toury, a été élue présidente du Conseil économique, social et environnemental. Soulignant que les temps sont graves, elle a évoqué dans son discours après son élection la montée des attaques contre les libertés fondamentales. La France et le Maroc ont signé un accord pour renforcer la lutte contre le blanchiment et le financement du terrorisme. L'accord conclu entre les renseignements financiers des deux pays veut faciliter l'échange d'informations sur des opérations financières suspectes entre TRACFIN côté français et l'Autorité nationale du renseignement financier côté marocain. C'est une première en France. Le tribunal administratif de Toulouse condamne la ville pour inaction face à 36 enseignes lumineuses allumées la nuit alors que la législation l'interdit depuis 2013. La ville de Toulouse devra verser 1 500 € à France Nature Environnement Midi-Pyrénées à l'origine du dossier auprès de la justice. Le syndicat FSU SNUIPP dénombre 3742 fermetures de classes dans le premier degré pour la rentrée 2026. Il affirme que ce chiffre est supérieur de 60% par rapport à celui de 2025 à la même époque. Enfin, le Parlement a entériné hier une ouverture du corps électoral de Nouvelle-Calédonie à quelques semaines des élections provinciales. Le texte prévoit de permettre à quelques 10 500 natifs calédoniens actuellement privés de droit de vote de se rendre aux urnes. C'est la fin de ce flash, une très bonne journée à toutes et à tous.
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2: Voici ma sélection télé pour ce jeudi 21 mai avec ce soir sur TF1, AKA, film français avec Éric Cantona. Sur France 2, envoyé spécial présenté par Élise Lucet, 23h complément d'enquête. Sur France 3, Cassandre, la série avec Claire Borotra. Sur M6, Le Maillon Faible, spécial traître avec Olivier Mine. Sur France 4, Omar La Fraise avec Reda Kateb et Benoît Magimel. Film sur W9, Y'a que la vérité qui compte, présenté par Pascal Bataille et Laurent Fontaine. Sur TFX, Ce que veulent les femmes avec Helen Hunt et Mel Gibson. Sur Gulli, Les 100 vidéos qui ont fait rire le monde entier, présenté par Issa Doumbia. Spécial Animaux qui pètent les plombs avec Boudère en invité. Sur Novo 19, Mad Max Fury Road avec Tom Hardy. Enfin sur Sister, Vive le camping, Vacances en famille, présenté par Élodie Gossuin chez les Ch'tis. Bon zapping.
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3: Bonjour, la vidéo de militants de la flottille pour Gaza agenouillée indigne plusieurs gouvernements, dont celui d'Israël. Le ministre des Affaires étrangères français Jean-Noël Barrot, de son côté, a notamment convoqué l'ambassadeur israélien en France. La présidente du mouvement associatif Claire Toury a été élue présidente du Conseil économique, social et environnemental, soulignant que les temps sont graves. Elle a évoqué dans son discours après son élection la montée des attaques contre les libertés fondamentales. La France et le Maroc ont signé un accord pour renforcer la lutte contre le blanchiment et le financement du terrorisme. L'accord conclu entre les renseignements financiers des deux pays veut faciliter l'échange d'informations sur des opérations financières suspectes entre TRACFIN côté français et l'Autorité nationale du renseignement financier côté marocain. C'est une première en France. Le tribunal administratif de Toulouse condamne la ville pour inaction face à 36 enseignes lumineuses allumées la nuit alors que la législation l'interdit depuis 2013. La ville de Toulouse devra verser 1500 euros à France Nature Environnement Midi-Pyrénées à l'origine du dossier auprès de la justice. Le syndicat FSU Nuit IPP dénombre 3742 fermetures de classes dans le premier degré pour la rentrée 2026. Il affirme que ce chiffre est supérieur de 60% par rapport à celui de 2025 à la même époque. Enfin, le Parlement a entériné hier une ouverture du corps électoral de Nouvelle-Calédonie à quelques semaines des élections provinciales. Le texte prévoit de permettre à quelques 10 500 natifs calédoniens actuellement privés de droit de vote de se rendre aux urnes. C'est la fin de ce flash, une très bonne journée à toutes et à tous.
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